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1: Mesdames et messieurs, bonsoir. Merci de nous retrouver. Vous êtes sur CAN en français et nous sommes ensemble jusqu'à 22h. Au micro avec vous, Rachel Haddad. Alors, en ce jeudi 17 septembre 2026, nous irons tout d'abord au Liban où se prépare déjà l'après-Finul. Réunis aujourd'hui à Paris, responsables européens, arabes et américains réfléchissent au dispositif qui devra accompagner l'armée libanaise lorsque les casques bleus commenceront leur retrait. Alors, quelle force peut réellement prendre le relais? L'armée libanaise a-t-elle les moyens de contrôler le sud et de désarmer le Hezbollah? Nous en parlerons avec Jacques Neria. Nous parlerons ensuite d'une découverte qui permet de mieux comprendre certaines formes de surdité héréditaire. Des chercheurs israéliens ont identifié le rôle essentiel du gène FMN1 dans le fonctionnement de l'oreille interne. On va se pencher sur cette mutation et comment elle peut perturber notre audition et comment cette découverte peut ouvrir la voie à de futurs traitements. Nous serons avec le docteur Aziz El Amraoui, chercheur à l'Institut de l'audition et directeur de laboratoire au centre Louis Pasteur. Et puis nous nous intéresserons à l'arbitrage commercial, souvent associé aux grands groupes et aux litiges internationaux. Peut-il aussi constituer une alternative aux tribunaux pour les petites et moyennes entreprises? On parlera de ses coûts, de l'indépendance des arbitres et de la réforme française de 2026 qui a à voir, vous verrez, avec Israël. Nous ferons le point avec Gilles Belaïch qui nous présentera également les ambitions de la Chambre de l'arbitrage en Méditerranée. Mais avant tout, voici les principaux titres de ces dernières 24 heures.
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1: L'escalade entre l'Arabie Saoudite et les Houthis fait un premier mort sur le sol saoudien. Un homme a été tué à Taïf par les débris d'un drone intercepté après plusieurs jours d'attaques qui ont déjà fait plus de 80 blessés en Arabie Saoudite. Riyad a de nouveau frappé des positions houthis dans les provinces de Raja et de Taez. Les Houthis contrôlent désormais l'ensemble de la côte yéménite de la mer Rouge. Plus de 100 000 personnes ont fui les combats au Yémen. L'avancée rapide des Houthis vers Bab el-Mandeb et les bombardements saoudiens provoquent un nouvel exode. Certains Yéménites tentent désormais de traverser le détroit en bateau vers Djibouti. La prise de la côte et les îles stratégiques donnent aux Houthis une capacité accrue de menacer la navigation dans l'une des principales routes commerciales mondiales. La Chine demande discrètement à l'Iran de contenir les Houthis. Selon Reuters, Pékin aurait fait cette démarche auprès de Téhéran après une demande de l'Arabie Saoudite. La Chine, premier acheteur de pétrole iranien, s'inquiète de voir simultanément menacer le détroit d'Ormuz et Bab el-Mandeb, deux passages essentiels à ses approvisionnements énergétiques. Téhéran n'a pas indiqué s'il agirait auprès des Houthis. Donald Trump dit espérer que la guerre avec l'Iran approche à sa fin. Le président américain affirme que Téhéran pourrait être disposé à conclure un accord alors que les dernières tentatives diplomatiques ont échoué. Les États-Unis continuent parallèlement leur dispositif naval dans le Golfe et leur pression sur les ports iraniens. Aucun nouvel accord n'a été annoncé à ce stade. Le pétrole recule encore mais reste au-dessus de 100$ le baril. Le Brent a perdu environ 2% aujourd'hui, autour de 103$, son niveau le plus bas depuis une semaine. Cette détente s'explique notamment par les efforts saoudiens pour contourner les perturbations. Des cargaisons sont redirigées vers Oman et Riyad. Travaille à remettre en service son oléoduc Est-Ouest, endommagé, on le rappelle, par une attaque de drones houthis. À Paris, plusieurs pays préparent l'après-Finul au Liban. Des responsables militaires européens et arabes se réunissent autour d'Emmanuel Macron, du président libanais Joseph Aoun et du roi Abdallah II de Jordanie. Ils étudient notamment la création d'une mission internationale ou européenne qui pourrait soutenir l'armée libanaise après le début du retrait de la Finul prévu bientôt en janvier 2027. L'accord entre Israël et le Liban reste bloqué sur le désarmement du Hezbollah et sur le retrait israélien. Israël lance un nouvel appel d'offres pour 2167 logements dans le secteur E1 en Cisjordanie. Selon l'organisation israélienne Iramim, ces nouvelles unités portent à 3401 le nombre de logements prévus dans le projet. L'appel d'offres doit se clôturer le 25 octobre, deux jours avant les élections. Empêcher la création d'un État palestinien continue territorialement. Les Palestiniens et plusieurs pays occidentaux condamnent le projet. Des colons israéliens sont accusés d'avoir incendié des oliveraies palestiniennes près de Ramallah. Des habitants de Bourka affirment que des colons ont mis feu aujourd'hui à des terres plantées d'oliviers. Reuters a filmé les incendies et recueilli les témoignages des habitants. Les violences de colons et les affrontements autour des terres agricoles se sont fortement multipliés en Cisjordanie ces derniers mois. Les États-Unis refusent de nouveau un visa à Mahmoud Abbas pour l'Assemblée générale de l'ONU. C'est la deuxième année consécutive que le président de l'autorité palestinienne ne pourra pas se rendre à New York. Washington justifie cette décision par ses sanctions visant des responsables palestiniens accusés d'internationaliser le conflit avec Israël, notamment devant les juridictions internationales. L'Assemblée générale doit se prononcer sur la possibilité pour Mahmoud Abbas d'intervenir par vidéo. À Gaza, le bilan définitif de l'effondrement d'un immeuble endommagé par la guerre est de 21 morts. Les opérations de secours se sont terminées aujourd'hui. 45 personnes ont été sorties vivantes des décombres. Parmi les morts figurent 8 enfants. Plus de 110 personnes vivaient dans ce bâtiment déjà endommagé, faute d'autres solutions de logement. Les restrictions sur l'entrée de matériaux et d'engins lourds continuent de ralentir la reconstruction de la bande de Gaza. Benjamin Netanyahou veut durcir la législation après la polémique autour du documentaire NASA. Le Premier ministre annonce vouloir faire avancer deux textes, l'un permettant de retirer la citoyenneté à des personnes qui diffameraient les soldats israéliens, l'autre multipliant fortement les dommages et intérêts possibles pour diffamation. Netanyahou vise explicitement NASA, le documentaire de Yuval Abraham et Rachel Shore, primé à Venise, dont les accusations sur les frappes à Gaza sont rejetées par l'armée et le gouvernement. À 6 semaines des élections, le scrutin israélien reste très ouvert. Les dernières moyennes de sondage donnent le parti centriste Yachar légèrement devant le Likoud, tandis que les partis opposés à Benjamin Netanyahou totaliseraient autour de 66 sièges. Mais cette majorité théorique ne garantit pas la formation d'une coalition compte tenu des incompatibilités entre plusieurs formations. Je rappelle que les élections sont prévues le 27 octobre prochain. Près d'un demi-siècle après son déploiement au Liban, la FINUL doit commencer à se retirer à partir de janvier prochain. À Paris aujourd'hui, Emmanuel Macron, le président libanais Joseph Aoun et le roi Abdallah II de Jordanie réunissent responsables militaires européens, arabes et américains pour préparer cet après-FINUL et renforcer l'armée libanaise. Plusieurs options sont discutées, notamment une mission internationale hors mandat de l'ONU ou une mission européenne, tandis que l'accord cadre négocié entre Israël et le Liban prévoit un retrait progressif des forces israéliennes à mesure que l'État libanais déploie son armée dans le sud et évidemment désarme le Hezbollah. Mais ce mécanisme reste bloqué aujourd'hui, on le sait. Alors que peut réellement remplacer la FINUL et l'armée libanaise? Est-ce qu'elle a aujourd'hui les moyens militaires et politiques de prendre le contrôle du sud? Réponse avec Jacques Neria. Bonsoir.
3: Oui, bonsoir Rachel.
1: Alors, la France et l'Italie travaillent donc sur une force qui succéderait peut-être à la FINUL, mais avec un mandat un peu différent, qui serait plus centré sur la formation, le renseignement et puis l'appui de l'armée libanaise qui en a bien besoin. Si cette nouvelle force n'est pas chargée elle-même de faire respecter le désarmement du Hezbollah, Jacques Neria, qu'est-ce qu'elle changerait concrètement sur le terrain par rapport à la FINUL ?
3: Alors, d'abord, il faut savoir, est-ce que cette force sera, donc son mandat sera international, c'est-à-dire en dehors de l'ONU, ou bien ce sera un mandat qui sera donné par le Conseil de sécurité de

0: de l'ONU. C'est la chose la plus importante, parce que si jamais c'est une décision qui va être prise par la France, l'Italie et je ne sais plus encore qui, eh bien Israël va tout simplement s'opposer à cela, et cette force-là ne pourra pas se déployer en territoire libanais, dans un territoire qui devrait être contrôlé sous des supervisions israéliennes. Donc, et rappelons-nous, en 1978, cette FINUL a été créée par une décision du Conseil de sécurité de l'ONU. Donc, tant que cette décision n'est pas prise, eh bien, ils peuvent discuter jusqu'à l'an 3000. Parce que Israël, comme je l'ai dit, là, s'opposera à toute intervention, certainement dans le terrain. Est-ce qu'on peut se fier à l'armée libanaise où 60% de ces soldats sont des chiites qui collaborent avec Hezbollah? Est-ce qu'on peut accepter une force française ou italienne? On les a vus en 1982 quand ils ont déguerpi après les attaques du Hezbollah sur le Drakkar et sur la force internationale. Donc, je dirais, de ce point de vue-là, il faudra tout simplement accepter de discuter avec Israël. Ça ne sert à rien de se retrouver à Paris, de discuter entre la Jordanie, la France, l'Italie et je ne sais plus qui encore, et Israël n'est pas invité. Donc, et Israël, rappelons-nous, c'est 50% du conflit. Alors, si ces 50% ne sont pas présents, eh bien, ça ne sert à rien.
1: Mais ce que j'ai du mal à comprendre, c'est qu'on veut instaurer cette force alors que ce qui est prévu par l'accord cadre, à savoir le désarmement du Hezbollah et le retrait de l'armée israélienne, est bloqué.
0: La FINUL, depuis 1978, n'a rien fait. C'est une force internationale qui tout simplement a joui de très bons salaires, c'est tout. Sous le nez de la FINUL, le Hezbollah a creusé des tunnels, a creusé des fortifications, des bastions, a tout créé, tout ce mécanisme de guerrier face à Israël, sans que la FINUL n'intervienne. Et quand ils ont osé intervenir une ou deux fois, ils ont simplement été chassés par le Hezbollah et tirés dessus. Donc, Israël ne peut pas se fier sur une force internationale de cette force-là. Est-ce que les Indonésiens qui viendraient, ou les Népaliens, ou les Fidji sont capables de mieux comprendre la situation sur le terrain? Certainement pas. Donc, ce que Israël veut, c'est assurer un mécanisme de soutien, qui lui donne, je dirais, la sécurité de savoir que le terrain est sous contrôle, le terrain est supervisé, que le Hezbollah ne peut pas revenir et que cette force qui devra se déployer sur le terrain, eh bien, aura des dents et non pas, ne sera pas une force édentée. Bien au contraire, une force qui pourra tout simplement soutenir un effort de sécurité, parce que sans cela, l'armée libanaise ne pourra jamais se déployer là-bas et Israël ne se retirera certainement jamais du sud Liban.
1: Mais alors, quand Joseph Aoun affirme vouloir désarmer le Hezbollah sans confrontation, ça veut dire qu'il va leur dire s'il vous plaît, est-ce que vous pouvez partir?
0: On a vu cela, on a été témoins pendant ces derniers mois de la façon d'Israël tout simplement. Regardez ce qui s'est passé à Al-Itar, les collines d'Al-Itar. Est-ce que l'armée libanaise avait proposé à Hezbollah que le Hezbollah lui rende ses armes? Et que ces positions sont tout simplement occupées par l'armée libanaise, qu'a fait le Hezbollah? Il a préféré que ces 50 combattants, avec les conseillers iraniens, meurent sur place au lieu de se rendre et de rendre leurs armes à l'armée libanaise. Le terrain, le sud Liban, est tout simplement, je dirais, creusé de part en part par des tunnels, par des bastions, par des fortifications et par tout un système de défense et d'attaque que le Hezbollah a créé sur place, et l'armée libanaise tout simplement n'a pas les moyens et n'aura jamais les moyens dans un proche avenir de soutenir un effort.
1: Mais Israël ne pourrait pas procurer à l'armée libanaise suffisamment d'équipement, de surveillance, etc.
0: L'armée libanaise ne veut même pas coopérer avec l'Israël. La moindre suggestion est tout simplement refusée par l'armée libanaise. Parce que l'armée libanaise veut se présenter comme une force neutre, une force nationale, et non pas comme des collaborateurs de l'armée israélienne. Mmh. Donc dans cette optique-là, on ne peut avancer nulle part.
1: Et alors, qu'est-ce que vous imaginez pour janvier 2027 avec ce retrait de la FINUL ?
0: Alors, en premier lieu, la FINUL devra quitter les lieux. Elle sera remplacée, à mon avis, par une force similaire à celle que les Américains ont mis sur place au Sinaï. Donc, c'est une unité d'observateurs qui communiqueront aux Libanais et à Israël de ce qui se passe sur le terrain. Ils seront positionnés dans le terrain, dans certaines parties du sud Liban, et de là, ils pourront, je dirais, surveiller et superviser les activités martiales du Hezbollah. Et naturellement, communiquer cela par l'intermédiaire de l'accord tripartite avec les Libanais a appelé le mécanisme. Le mécanisme recevra ces données-là et partagera cela avec Israël et avec le Liban. Israël, naturellement, aura le droit d'intervenir si jamais il y a quelque chose qui va tout simplement mettre en danger sa sécurité.
1: Merci beaucoup, Jacques Nerien, pour ces explications. Merci d'avoir été avec nous.
0: Merci, bonsoir. Allez.
1: Le bureau du procureur général rejette la demande du chef de l'opposition Yair Lapid visant à empêcher le ministre des Affaires étrangères Gideon Saar de pourvoir un certain nombre de postes diplomatiques juste après les élections du 7 octobre. Il pointe aussi le fait que Yair Lapid servait en tant que ministre des Affaires étrangères durant une élection, une période d'élection, et qu'il continuera de remplir ce poste. Le département américain dit avoir approuvé la vente potentielle de Lockheed Martin F-35 Lightning II, qui sont donc des appareils, des avions à l'Arabie Saoudite, alors que le Royaume a été de plus en plus mêlé à la guerre avec le Moyen-Orient. Les 24,3 milliards de dollars de cette vente inclurait donc 48 avions militaires et 49 Pratt et Whitney, des engins qui sont donc des engins de communication, des pièces détachées et d'autres objets qui serviraient donc à ces F-35. L'autorité palestinienne dit qu'un homme de 21 ans, un Palestinien, est mort un peu plus tôt ce jeudi à la prison de sécurité d'Ofer en Cisjordanie, malgré le fait qu'il n'avait aucun problème de santé connu avant et qu'il était placé en détention administrative le 5 octobre l'an dernier. Il a été identifié comme Moataz Al-Atrash, venant de Hebron, au sud de la Cisjordanie. La palestinienne a déclaré aujourd'hui qu'une autopsie devait être mise en œuvre sur le corps de Atrash en la présence de représentants qui auraient été désignés par sa famille. Ils n'ont pas spécifié quel cours a demandé à ce que cette autopsie ait lieu. Sa mort ajoute donc une mort en plus aux 91 morts de prisonniers palestiniens qui sont décédés dans les prisons de sécurité israéliennes depuis le début de la guerre avec Gaza. C'est ce que l'agence des prisonniers palestiniens a déclaré, ajoutant qu'il pourrait y avoir d'autres morts en prison dont les identités n'ont pas été révélées. les agences de manière régulière accusent Israël et les autorités israéliennes de violence et de négligence médicale dans ces prisons. Dans une déclaration reprise par le journal Haaretz, le service de pénitencier israélienne refuse de discuter des prisonniers individuels pour des raisons de sûreté et de sécurité, mais il dit que tous les détenus reçoivent les traitements médicaux et l'attention médicale qu'ils méritent en accord avec le droit et l'opinion professionnelle du secteur médical. La détention administrative est une procédure sous laquelle Atrash a été emprisonné permet donc aux forces israéliennes de retenir des Palestiniens emprisonnés pour des mois sans avoir été condamnés, sans être passés devant un tribunal, dans des cas où les forces de sécurité suspectent une intention de commettre un crime contre la sécurité d'Israël, mais n'ont pas suffisamment d'évidence pour emmener le cas devant une cour. Atrash, en effet, a été retenu à Ofer sans avoir été jugé et sous le prétexte d'un dossier secret. C'est ce que l'Agence des prisonniers palestiniens a déclaré. Il est 21h20 et nous voici à la fin de cette édition. Merci à Yoraï Picker pour le travail en technique. Je vous rappelle que Yom Kippour, qui est aujourd'hui lundi, nous ne serons pas à l'antenne, mais évidemment, vous pourrez ce week-end, écoutez l'ensemble de nos programmes retransmis sur nos différents réseaux sociaux et nous aurons des programmes qui auront à voir avec les fêtes de début d'année à vous proposer. Merci et shalom de Jérusalem. Une équipe internationale vient d'identifier un nouveau gène essentiel à l'audition. Ce gène, il s'appelle FMN1. Alors, la découverte est partie d'une grande famille palestinienne dans laquelle plusieurs enfants sont nés avec une perte auditive bilatérale modérée et des cheveux plus clairs. Les chercheurs ont identifié une mutation rare qui empêche la production normale de la protéine formine 1 chez la souris. Ils ont ensuite montré que son absence désorganise l'architecture de certaines cellules de soutien de la cochlée et perturbe la transmission du son vers le nerf auditif. Jusqu'ici, on ne connaissait pas ce rôle de FMN1 dans l'audition humaine. Alors, pour comprendre ce que cette découverte change dans notre connaissance de la surdité génétique et ce qu'elle peut ouvrir à terme sur le plan thérapeutique, nous recevons Aziz El Amraoui, directeur de l'unité troubles sensoriels progressifs, physiopathologie et thérapie à l'Institut Pasteur et à l'Institut de l'audition. Bonsoir Aziz El Amraoui, merci d'être avec nous ce soir.
2: Bonsoir.
1: Alors, cette découverte dont on parlait à l'instant, elle est partie, on disait, d'une famille palestinienne dans laquelle plusieurs enfants présentaient une même perte auditive et puis aussi cette particularité qu'ils avaient des cheveux plus clairs. Comment est-ce qu'on passe de l'observation d'une famille à l'identification d'un gène précis comme FMN1?
2: La présence de plusieurs enfants au sein de cette famille qui présentent exactement les mêmes signes, en fait, indique déjà une suspicion qu'il y a quelque chose d'héréditaire. Mm-hmm. À partir du moment où il y a une telle suspicion, donc l'objectif, c'est aller le démontrer. Et pour ça, donc, il faudra analyser le profil génétique de tous les individus atteints. Mm-hmm. Et également de leurs parents pour pouvoir suivre s'il y a une transmission. Et c'est en fait au travers de la comparaison des profils génétiques de l'ensemble des individus atteints et non atteints qui va après permettre de voir s'il y a quelque chose, donc une variation génétique qu'on ne va retrouver que quand il y a justement ces symptômes. Mm-hmm. Et c'est ce qui a été un peu fait au sein de cette famille palestinienne où justement donc les chercheurs ont pu identifier qu'il y a bien une variation, donc qui est toujours corrélée à la présence des symptômes, qui présente en plus en deux copies, donc une copie issue des pères, une copie issue de la maman, chez l'ensemble des individus atteints. Et il faut avoir les deux copies pour pouvoir justement, pour que la maladie s'exprime. Et ce qu'ils ont montré, c'est que les parents sont porteurs, mais ne présentent pas de symptômes parce qu'ils n'ont qu'une seule copie qui est atteinte. Mmh. Donc voilà, c'est la transmission des deux copies, une via la maman, une via le père, donc chez ces enfants-là qui permet d'expliquer la maladie. Le seul truc à noter, c'est qu'on fait ce travail donc, sur des familles humaines, mais quand on n'a qu'une seule famille et qu'on a ces corrélations, ça reste toujours une corrélation. La difficulté, c'est arriver à démontrer la causalité entre cette variation et la maladie. Et l'équipe, en fait, a pu faire une étude complémentaire où ils ont créé un modèle de la maladie humaine. Mmh. Et c'est ce modèle, donc Murin, c'est la souris, ils ont observé exactement les mêmes types de symptômes chez l'homme. Et ce qui les a confortés dans leur conclusion, que c'est bien ce gène-là et c'est bien cette variation-là qui est à l'origine des symptômes et donc des atteintes auditives chez cette famille.
1: Mmh. Et qu'est-ce que justement la formine 1 fait normalement dans l'oreille interne? Comment en fait son absence, elle va désorganiser les cellules de soutien de...
2: Ouais. En fait, la formine 1, donc c'est une protéine qui fait partie d'une famille très connue du squelette cellulaire. Donc, chaque cellule, il a un cytosquelette qui lui permet justement de maintenir et de garder sa forme. C'est au même titre que les os. Nous, notre squelette basé sur les os forme notre corps. Donc, au niveau cellulaire, donc ces formines sont très importantes pour l'armature, donc la charpente interne des cellules. Alors qu'on connaît donc son importance, en tout cas sa présence au sein de ce squelette, par contre, c'est la première fois qu'une association est faite entre l'importance de cette molécule et cette squelette, donc de ces cellules de soutien, puisque c'est là où ils l'ont identifié au niveau de l'oreille, et le lien qu'il peut y avoir avec justement la survenue d'atteinte auditive. Mmh. Donc l'importance vient du fait que voilà, c'est de bien montrer la causalité entre ces cytosquelettes et les symptômes, mais également de montrer que ce cytosquelette est très important dans les cellules de soutien de l'oreille, pas uniquement dans les cellules sensorielles, c'est-à-dire celles qui sont vraiment les véritables cellules qui transduisent le son, mais aussi que les cellules de soutien ont également leur importance.
1: Mmh. Mais alors en fait, ce qui est dit, ce qui est montré dans cette étude, en fait, c'est que la mutation, elle n'a pas l'air de toucher en fait directement les cellules sensorielles qui vont capter le son, mais en fait, c'est leur environnement, l'architecture de l'oreille quelque part en fait qui est touchée. Voilà, est-ce que exactement. Ça change comment on comprend ce dont une oreille a besoin en fait pour continuer à entendre normalement?
2: Alors, ce qu'on oublie souvent, c'est que notre oreille, c'est un organe mécanique. C'est-à-dire que le fonctionnement de l'oreille, de l'audition, et également de l'équilibre, il est basé sur des mouvements, des déplacements de structures, donc mécaniquement au sein de l'organe. Et c'est ça qui permet à des cellules sensorielles. Les cellules sensorielles, on les appelle sensorielles parce que c'est elles qui sont en connexion avec le cerveau. C'est-à-dire que c'est de manière ultime, c'est au niveau de ces cellules-là qu'il va y avoir un changement qui va envoyer le signal électrique au cerveau. Mmh. Ce qu'il faut savoir aussi, c'est que le cerveau ne peut comprendre autre chose qu'un signal électrique. Donc, on a toujours besoin de ces cellules sensorielles pour créer ce signal électrique, pour pouvoir l'envoyer au cerveau, et c'est ce qui donne l'interprétation du son. Mais comme vous venez de le dire, donc ces cellules sensorielles ne sont pas toutes seules. Elles sont dans un environnement avec plusieurs autres types de cellules qu'on appelle cellules de soutien. Et il se trouve que cette molécule, donc la formine, elle est présente dans ces cellules de soutien. Elle est importante pour leur armature. Et que, à cause du fait que notre oreille elle est au fait définitive avant la naissance et qu'elle travaille en continu de manière mécanique, c'est-à-dire qu'il y a toujours constamment des mouvements et une réponse à ces mouvements, parce que même un individu sous le coma, en fait, son oreille, il fonctionne, il reçoit le son, il le traite, il envoie le signal au cerveau, c'est juste que le cerveau est à plat, il n'interprète pas. Mmh. Donc voilà, donc, c'est-à-dire qu'on a besoin d'un cytosquelette très fort, bien formé, pour pouvoir justement garantir et maintenir ce bon fonctionnement pendant toute notre, la durée de vie. Mmh. Et ce que l'équipe a démontré, c'est qu'à cause de cette mutation, en fait, les cellules de soutien, ils ont une armature, une charpente qui est altérée, et donc ils n'arrivent pas à suivre mécaniquement donc, toute la demande donc, mécanique qu'il y a au fur et à mesure de, des sons. Et c'est ça qui entraîne justement une dégradation de l'environnement, ce qui fait que même si les cellules sensorielles sont là, mais au fait, ils ne sont pas dans un bon environnement et donc ils fonctionnent mal et les neurones fonctionnent mal, et ce qui explique la survenue de l'atteinte auditive.
1: Mmh. Alors, avec cette compréhension, cette découverte de FMN1, maintenant ça rejoint plus de 200 gènes qui sont connus comme essentiels à l'audition chez les mammifères. À quoi sert l'identification d'un nouveau gène de surdité pour les patients ?
2: Oui, en fait, donc la découverte, donc à chaque fois, donc il y a un nouveau gène, donc c'est on améliore le diagnostic parce que une des questions vraiment médicales, c'est plutôt on dépiste, on détecte une maladie, mieux on peut se prévenir et puis aussi peut conseiller, enfin prédire l'évolution de la maladie, à condition justement de pouvoir le dépister. Or là, donc avant, je dirais ce travail. Donc, des variations dans ce gène-là seraient passées inaperçues, puisque aucune n'est décrite comme étant associée à la surdité. Mm-hmm. Donc, ce qu'apporte déjà ce travail, c'est maintenant de faire attention à des variations, puisque maintenant, pour le diagnostic, on fait presque le séquençage de l'ensemble des génomes. Et quand on séquence l'ensemble des génomes, il y a tout un ensemble de variations qui apparaissent. Mais la question, c'est d'arriver à les attribuer à une atteinte. Grâce à ce travail, on peut maintenant faire attention et annoter, s'assurer qu'à chaque fois qu'on va tomber sur des variations dans ce gène de la formine, on va pouvoir justement faire attention à ce qui se passe au niveau de l'oreille, à mesurer l'oreille pour savoir si les atteintes d'audition ne sont pas là, mais en tout cas à suspecter la survenue de problèmes auditifs chez les familles portant des variations dans ce nouveau gène.
1: Est-ce que, à plus long terme, est-ce que comprendre précisément ce mécanisme de FMN1, ça peut ouvrir une piste thérapeutique comme par exemple une thérapie génétique ?
2: Oui, tout à fait. C'est-à-dire que là, c'est vrai que depuis quelques années, on est entré un peu dans cette ère de médecine de précision où la thérapie génique, qui consiste à remplacer la copie du gène défectueuse par une copie de gène sain ou corriger la variation défectueuse. Donc, il est entré dans une phase un peu clinique où commence à y avoir pour certains gènes des essais cliniques qui, dans un qui est en cours donc chez, pour un des gènes de surdité et qui a l'air de bien fonctionner. Donc, chaque découverte ouvre justement cette possibilité. Donc, l'avantage ici, c'est qu'il y a par exemple le modèle Murin qui est déjà décrit avec des atteintes. Et donc, toute la question maintenant, c'est qu'il faut arriver à voir si les outils dont on dispose aujourd'hui, à savoir les vecteurs qui vont nous permettre de prendre le gène normal et aller donc le cibler au niveau des cellules de soutien. Pas toutes les cellules, mais uniquement celles donc, où il est exprimé. Donc, il faut arriver à reproduire ces actions-là donc, au niveau du modèle Murin, démontrer qu'il est possible de corriger ça donc, chez ce modèle Murin avant de considérer donc, de passer chez l'homme. Donc oui, il y a un espoir, puisqu'aujourd'hui, donc, mieux comprendre donc, une pathologie, c'est la base de l'initiation du meilleur traitement qui va aller au fait s'adresser à la cause et non pas aux conséquences.
1: Docteur Aziz El Amraoui, merci d'avoir été avec nous ce soir, de nous avoir apporté ces explications sur FMN1.
2: Merci à vous, c'était un plaisir.
1: Au revoir.
2: Au revoir, merci.
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1: On connaît toutes et tous le tribunal de commerce pour les litiges entre entreprises. En revanche, on connaît beaucoup moins l'arbitrage. Pourtant, il faut savoir que la France compte parmi les grandes places mondiales de l'arbitrage, alors que ce mode de règlement des litiges, il est encore très largement associé dans nos imaginaires aux grands groupes et aux contentieux internationaux. Gilles Belaïch, qu'on a l'habitude de recevoir sur nos ondes, vient d'être élu président de la Cour internationale d'arbitrage Méditerranée, avec une ambition, faire de l'arbitrage un outil beaucoup plus accessible, notamment pour les PME et les TPE. Ce qui est intéressant dans l'arbitrage, c'est la rapidité, la confidentialité et puis la possibilité de choisir des arbitres spécialistes du secteur concerné. Et donc, pour toutes ces raisons, les défenseurs de l'arbitrage y voient une alternative à des procédures judiciaires qui peuvent être parfois très longues et très coûteuses surtout. Gilles Belaïch est avec nous ce soir pour parler de l'arbitrage. Bonsoir Gilles Belaïch.
4: Bonsoir Rachel.
1: Alors, on est très content de vous avoir avec nous ce soir pour parler de ce sujet important qui est l'arbitrage. D'abord, très très concrètement, dans quel type de conflit une entreprise est-ce qu'elle peut avoir intérêt à choisir l'arbitrage plutôt qu'un tribunal de commerce, ce que je disais un peu plus tôt, ce qui est la solution la plus connue hein, pour les Français en tout cas.
4: Oui, effectivement. Alors, on n'a pas l'habitude beaucoup en France de la notion d'arbitrage, alors que nous sommes la première institution et première place d'arbitrage au monde, puisque là, nos confrères de la Chambre d'arbitrage de Paris représentent la Cour d'arbitrage qui a le plus de volume de dossiers, toutes juridictions confondues, et tout autant, la partie française ne représente pas beaucoup de sélection de la part d'entreprise parce qu'ils connaissent mal. Donc en fait, aujourd'hui, on part d'un constat très simple. L'arbitrage permet de pouvoir aujourd'hui pallier les difficultés que nous avons avec les tribunaux de commerce en France, qu'on appelle maintenant tribunal des affaires économiques, dans lequel on a, pour vous donner quelques chiffres, en 2025, près de 70 000 nouvelles affaires qui viennent, hein, donc qui viennent se rajouter à toutes celles qui ne sont pas encore traitées. Donc c'est presque 10% de plus. Et en fait, on se rend compte que chaque année, quand on a ce chiffre-là, c'est tout confondu entre les anciens dossiers et les nouveaux dossiers, moins de la moitié qui connaissent une fin et qui permettent d'être traités. Donc en fait, aujourd'hui, le monde économique actuel a besoin de plus de réactivité, de plus d'urgence, mais de plus aussi de confidentialité, parce que quand je vais dans un tribunal, c'est un peu le principe hein, du jugement de Salomon, c'est notre historique de l'arbitrage à nous, où en fait on arrive à prendre un certain nombre de décisions rapides, équitables, et qui soient immédiatement exécutables, ce qui n'est pas le cas des tribunaux français ou israéliens, où il y a tout un tas de process, d'appels, de cours suprêmes, de cassation, de conseils d'État, ce qui fait qu'un dossier qui passe entre une première instance et un appel, c'est à peu près 32 mois de moyenne, tandis que quand vous allez en arbitrage, quand vous commencez un dossier, vous avez la date de fin, 3 mois pour les petits montants, 6 mois sur les montants plus importants, et grosso modo, 9 mois pour les gros litiges. Mmh. On connaît la date de début, on connaît la date de fin, c'est simple, c'est confidentiel, personne n'assiste aux procédures et on arrive à quelque chose d'immédiatement exécutable. Et ça, c'est bien pour ne pas avoir raison de sa belle mort, parce qu'entre-temps, on a eu le temps de mourir au bout de 5 ou 6 ans de procédure.
1: Alors, justement, les Israéliens qui nous écoutent et qui n'ont pas forcément d'entreprise en France, est-ce qu'eux, ils ont la possibilité de présenter un litige en arbitrage en France ?
4: Et oui, tout à fait. Alors d'abord, il n'y a pas de territorialité, donc ça veut dire que en fait, on juge, par exemple, je suis président de la Cour internationale d'arbitrage méditerranéen européen, mais en fait, on n'a pas de territorialité. On a des fois un conflit entre une société indienne et une société américaine, et c'est nous qui jugeons en arbitrage. On désigne la Cour d'arbitrage où on veut dans le monde, et on a d'ores et déjà des sociétés israéliennes qui ont choisi. Parce que ça fait pleinement partie du bassin méditerranéen. Et puis, il faut le savoir parce que beaucoup ne le savent pas, depuis le 14 février 2024, Israël dispose d'une nouvelle loi spécifique sur l'arbitrage commercial international. Donc c'est très récent. Et donc en fait, ça permet de pouvoir considérer que toutes les places d'arbitrage dans le monde sont maintenant des décisions qui sont reconnues en Israël et permettent aussi de pouvoir développer l'arbitrage dans notre pays, en Israël. Et ça, c'est une grande chose, puisque évidemment que Israël est partie de la Convention de New York de 1959. Ça veut dire qu'une sentence d'arbitrage entre deux sociétés israéliennes ou françaises ou américaines à la SIAM ou dans un autre cours d'arbitrage vaudra exécution en Israël immédiate, sans aucune transposition, sans aucune discussion possible.
1: Quand on pense à l'arbitrage, on a l'impression que c'est directement quelque chose qui va avoir à voir avec des entreprises qui brassent des milliards dans des salles avec des très longues tables ainsi en face de l'autre. Enfin, on n'a pas l'impression, quand on a une petite ou moyenne entreprise, de pouvoir se permettre d'aller en arbitrage. Qu'est-ce que vous voulez répondre à ça ?
4: Vous avez mille fois raison, parce que c'est l'image que l'on a. C'est-à-dire que on imagine l'arbitrage sur des affaires à 100 millions de dollars à Londres, à Paris, à Singapour ou à Zurich. Et évidemment que c'est ce qui se passe pour les très grandes cours d'arbitrage à l'ICC, donc Paris, à Shanghai ou encore à New York. Mais heureusement, il y a encore et surtout le développement de l'arbitrage de proximité. Et nous sommes une cour de proximité. Nous avons des fois des conflits entre deux associés où les gens viennent dire « on a un litige, moi j'estime qu'il m'a vendu la société tant et en fait ça vaut tant ». On veut avoir un arbitrage, chacun choisit un arbitre, chaque arbitre choisit un président de collège arbitral. Il y a trois arbitres qui réfléchissent et qui analysent les pièces pendant 3 mois et qui disent à la fin « oui, tu as payé trop cher, ça n'est pas normal parce qu'on ne t'a pas présenté de document qui était correct » ou alors « non, à l'instant où on te l'a vendu, c'était correct, les choses ont changé et c'est un peu différent ». Et ça, aujourd'hui, on a des litiges de 10 000 euros, de 50 000 euros, de 100 000 euros. Alors c'est beaucoup d'argent, mais évidemment que pour beaucoup de gens, aujourd'hui aller en arbitrage, c'est un coût qui est réduit, parce qu'on sait très bien qu'on ne va pas prendre un avocat qu'on va devoir payer de report d'audience en report d'audience. Et puis surtout, les coûts de procédure, c'est barémé. Nous avons, comme toutes les chambres d'arbitrage, un barème. Et puis, au plus bas, toute la procédure en arbitrage vaut 2500 euros pour les deux parties, à se répartir. Donc on n'est pas sur des sommes délirantes. Et puis surtout, pas d'obligation d'avoir d'avocat. On peut très bien se saisir, et ça nous rappelle aussi une autre forme d'arbitrage qui existe en Israël et dans la communauté juive, qui est le Beit Din, qui est un arbitrage rabbinique, mais qui est un arbitrage en tant que tel. Alors nous, on est civil, mais c'est un petit peu le même principe, et aujourd'hui, de plus en plus d'entreprises en France vont venir vers l'arbitrage, parce qu'ils se rendent compte que finalement, avec quelques journées d'audience, et bien sûr un travail de chacun des arbitres de qualité, on peut régler des problèmes sans que d'ailleurs on aille à nouveau avec des mois et des mois de procédures qui rendent les choses très compliquées et qui créent de la tension aussi et puis aussi des difficultés extrêmes.
1: Mais justement, ces arbitres, parlons-en, parce qu'ils ne sont pas bénévoles, hein, ça a un coût quand même, l'arbitrage. La question, c'est à partir de quel type ou de quel montant de litige c'est réellement intéressant économiquement pour une petite entreprise, pour une moyenne entreprise, de se lancer dans l'aventure de l'arbitrage ?
4: Alors, pour nous, on a beaucoup de dossiers qui sont de l'ordre, on va dire au plus bas, qui sont de l'ordre de 50 000 euros de litige. Donc, c'est beaucoup d'argent, mais dans le monde de l'entreprise, c'est pas tant que ça. Et ça va sur des dossiers de plusieurs millions d'euros. Mais nous avons quelquefois, comme je vous le disais, des litiges qui sont sur des montants qui sont peu significatifs. Mais les sommes dont je vous parle sont des sommes dans lesquelles on paye l'intégralité des arbitres et la chambre d'arbitrage. Grosso modo, quand on paye des frais d'arbitrage, 90% revient aux arbitres, 10% pour le fonctionnement de la cour d'arbitrage, mais c'est un peu le jeu, avec des arbitres qui, peut-être comme en fait le coût d'arbitrage est calculé sur le montant du litige, on peut très bien avoir un gros litige que l'on va régler et les arbitres vont être payés 100 000 dollars, 150 000 dollars chacun, parce que les montants en jeu sont énormes. Par contre, si on a des petits montants, évidemment, un arbitre va travailler pour 1 000 euros ou 1 000 dollars, c'est peu, mais c'est une manière de jouer le jeu, on va dire ça comme ça, pour dire bah, qu'effectivement, le service de la justice, fût-elle privée, nécessite aussi d'avoir des efforts pour les gens qui ont le moins les moyens possibles, mais par contre qui ont de vrais enjeux aussi, même si encore une fois, la réalité des choses, c'est que tant qu'on n'a pas des montants de 50 000, 100 000 ou 150 000 euros, eh bien les gens vont difficilement en arbitrage, mais comme je vous le disais, nous avons de plus en plus de nouveaux dossiers sur des montants de quelques dizaines de milliers d'euros. Ça, c'est encore assez simple. Et puis finalement, on se rend compte que ben, si on n'a pas toujours besoin d'avoir besoin d'aller sur des tribunaux de commerce, que ça va prendre du temps, que ça va être coûteux. Et puis aussi, il y a des sujets de réputation, parce que au tribunal de commerce, c'est public. Hein, tout le monde peut savoir qu'un tel est en litige avec une autre personne. Mm-hmm. L'arbitrage, c'est confidentiel. Et un point qui est très important aussi, c'est que vous ne pouvez pas choisir vos juges au tribunal. Tandis qu'en arbitrage, on peut choisir un arbitre qui a un niveau de connaissance dans votre secteur d'activité et donc améliorer l'appréciation de l'équité du jugement, parce que on choisit un arbitre que l'on ne connaît pas évidemment, mais qui a la connaissance de notre secteur. Et à ce titre-là, c'est aussi une justice qui est mieux éclairée par ce support-là.
1: Est-ce que toutes les entreprises peuvent décider d'avoir recours à l'arbitrage? C'est-à-dire, si le conflit a déjà éclaté, est-ce qu'il faut une clause d'arbitrage dès la signature du contrat, ou c'est possible de le faire même si cette clause est absente?
4: Alors, vous avez mille fois raison, Rachel. Le principe même et le fondement, c'est que quand on fait un contrat entre deux entités, on se dit, ben tiens, si on a un souci, on a décidé de ne pas aller devant les tribunaux judiciaires parce que c'est coûteux, parce que c'est long, pour plein de raisons, pour des questions de réputation et de confidentialité, on a décidé d'arbitrer. Et ça, c'est 80% de nos dossiers, pour ne pas dire 85%, où on a une clause d'arbitrage et où, dès qu'il y a un conflit, une des parties n'a pas d'autre choix, celle qui revendique, que d'aller devant cette cour d'arbitrage. Et c'est à ce titre-là que il est important de bien choisir dans ses contrats sa clause d'arbitrage. Mais de plus en plus, nous avons, depuis 2025, des gens qui n'avaient absolument pas imaginé un conflit, par exemple des litiges entre associés ou des discussions sur des préjudices. Et en fait, les deux parties s'accordent pour que le dossier soit réglé en arbitrage. Mmh. Et dans ce cadre-là, une fois que on a saisi la cour d'arbitrage et que les deux parties ont saisi la cour d'arbitrage, il n'y a pas d'autre choix que d'aller au bout, et c'est irrévocable. Mmh. Tout est la différence avec la médiation, où là, on essaye de concilier, d'expliquer, de trouver une solution, mais à tout moment, les parties peuvent se dessaisir et revenir dans le système judiciaire avec l'arbitrage. On clôture les débats, on désigne un jugement qui va permettre de pouvoir définitivement régler le sujet, et à partir de là, eh bien, on l'exécute.
1: Mais quand vous dites que c'est irrévocable, ça veut dire que, par exemple, si une entreprise perd l'arbitrage et refuse d'exécuter la décision en disant « non, mais de toute façon, c'était de l'arbitrage, c'était pour du beurre », est-ce qu'une sentence arbitrale, elle a réellement la même force en fait qu'un jugement au tribunal du commerce ?
4: Tout à fait. Enfin, et je dirais même plus, avec l'aspect que je dois à tous mes confrères des tribunaux des affaires économiques et tribunaux de commerce, parce qu'au tribunal de commerce, moi, si je ne suis pas content, j'ai encore la peine. Tandis que là, et après en cassation, vous avez raison, mais là, une fois que j'ai mon arbitrage, il a fallu le dossier tapis pour que on puisse imaginer qu'une fois on puisse casser une sentence, parce que le jugement en arbitrage, c'est une sentence. Et ça, les gens, j'étais une fois avec le président de la cour d'arbitrage de Shanghai qui me parlait du dossier tapis en me disant c'est bien chez vous qu'il y a eu le dossier tapis, on a cassé cette décision. Et ils ont bien compris que dans ce cas-là, on avait un litige entre un monsieur tapis et une société CDR, que cette société était détenue à 100% par l'État français, et il s'avère que le ministère de la Justice a fait quelque chose de rarissime dans le monde, c'est-à-dire casser une sentence arbitrale. Et là, croyez-moi qu'on les compte sur les doigts d'une main dans le monde. Et là, ça a été un... Et donc là, une fois qu'on a la qualité de la chose jugée, une fois que la sentence est rendue, et j'ai même envie de dire, même avant, le simple fait d'avoir saisi la cour d'arbitrage et d'avoir signé la saisine, eh bien, on va au bout et on est obligé d'avoir une sentence. Et ça nous force aussi à prendre des décisions et à faire en sorte que le temps ne joue pas contre celui qui est le plus faible, parce que des fois, c'est le pot de fer contre le pot de terre, et les petites entreprises n'ont pas les mêmes moyens que les grosses, et ils se retrouvent coincés parce qu'ils n'ont pas les moyens de payer 7 ans ou 8 ans de procédure.
1: Merci Gilles Bélaïch de nous avoir renseigné sur l'arbitrage, et puis bon courage et bonne année à vous.
4: Merci également, à bientôt Rachel.
1: Au revoir.

Bonsoir à tous nos auditeurs, vous êtes bien sur Canal Français. Ici Ariel Bajache, ravi de vous retrouver pour votre émission Le Tunnel du Temps. Imaginez cette scène où la raison d'État se heurte de plein fouet à la raison du cœur. Nous sommes au début des années 1950, moins de 10 ans après la libération d'Auschwitz. Alors que les cendres de la Shoah sont encore brûlantes et que les plaies de notre peuple saignent à vif, une nouvelle insensée se propage dans tout le pays. Le jeune État juif s'apprête à s'asseoir à la même table que l'Allemagne. Oui, l'Allemagne, cette nation des Lumières qui est devenue celle du crime absolu. Pour l'opinion publique en Israël, c'est un choc d'une violence inouïe.

0: Comment peut-on seulement envisager de parler, de négocier, d'échanger avec le pays des bourreaux? Aujourd'hui, le tunnel du temps nous ramène 74 ans en arrière, au 10 septembre 1952. Nous allons plonger au cœur de l'un des débats les plus déchirants, les plus électriques et les plus fondateurs de l'histoire d'Israël. La signature de l'accord de réparation, connu sous le nom de l'accord de Luxembourg, qui oppose dans un duel mémorable le pragmatisme froid d'un premier ministre à la révolte brûlante d'un chef de l'opposition. Pour comprendre ce séisme, il faut d'abord mesurer la situation de l'État d'Israël au début des années 1950. Le pays, au bord du gouffre financier, doit faire face à l'intégration d'une immigration gigantesque. C'est l'époque du rationnement, de la tzena, où l'on manque de tout, de nourriture, d'infrastructures et surtout de devises étrangères. Dans le même temps, des centaines de milliers de survivants de la Shoah, démunis et brisés, débarquent sur les côtes de la patrie naissante. L'effort d'intégration est colossal, presque impossible pour un État si jeune. Face à cette détresse, le Premier ministre David Ben-Gurion fait un choix. Un choix dicté par la Realpolitik. Il estime qu'Israël n'a pas d'autre option que de réclamer à l'Allemagne le remboursement des biens juifs spoliés et le financement de l'intégration des rescapés. Sa logique est implacable, que le meurtrier ne soit pas aussi l'héritier. Mais dans la rue, la réaction est immédiate et viscérale. Pour une immense partie de la population, accepter cet argent, c'est accepter le prix du sang. C'est vendre la mémoire des disparus. À cette époque, le rejet de l'Allemagne est total. Les citoyens boycottent les produits allemands. La radio publique refuse de diffuser la moindre chanson en langue allemande et sur les passeports israéliens, une mention est inscrite en lettres noires. Valable pour tous les pays, sauf l'Allemagne. Le conflit culmine le 7 janvier 1952. Ce jour-là, le projet d'accord est présenté à la Knesset qui siège alors au cœur de Jérusalem dans l'immeuble Froumine. Dehors, la place Sion est noire de monde. Plus de 15 000 manifestants se rassemblent sous un ciel d'hiver glacial. À la tribune, un homme harangue la foule avec une ferveur messianique. Cet homme, c'est Menachem Begin, le chef du parti d'opposition, Rehout. Begin, qui avait pourtant refusé la guerre civile lors de l'épisode de l'Altalena, déclare cette fois qu'il est prêt à tout, même à la lutte armée, pour empêcher cette infamie. Ses mots résonnent comme un coup de tonnerre. Notre honneur ne sera pas vendu pour de l'argent. Notre sang ne sera pas expié par des marchandises. Nous devons effacer le déshonneur. Il qualifie le gouvernement de la honte et traite Ben-Gurion de criminel. Sous l'impulsion de son discours, la manifestation tourne à l'émeute. La foule marche vers la Knesset. Les forces de l'ordre ont installé des barbelés et des barrages, mais la colère est trop forte. Des pierres volent, brisant les vitres de l'Assemblée et s'écrasant jusque dans l'hémicycle. Des éclats de verre blessent plusieurs députés. La police réplique avec des matraques et du gaz lacrymogène. Le bilan est lourd. Une centaine de policiers blessés, des centaines d'arrestations. À la tribune, Begin continue de tonner au milieu du chaos, qualifiant Ben-Gurion de hooligan. Pour ses débordements, Begin sera exclu des sessions de la Knesset pour plusieurs mois. Pourtant, malgré la fureur de la rue, le processus démocratique suit son cours. Le 9 janvier 1952, après trois jours de débat d'une tension insoutenable, la Knesset vote. Par 61 voix contre 50, le Parlement approuve l'ouverture des négociations directes avec l'Allemagne de l'Ouest. Les négociations officielles s'ouvrent en mars 1952 à Wassenaar, près de La Haye, aux Pays-Bas. Le choix d'un pays neutre est une exigence d'Israël. L'ambiance y est glaciale, empreinte d'une distance rituelle. Les délégués refusent d'utiliser l'allemand, qu'ils maîtrisent pourtant presque tous, et mènent les débats en anglais. Les politesses diplomatiques d'usage sont purement et simplement ignorées. Du côté allemand, le chancelier Konrad Adenauer voit dans cet accord une opportunité d'obtenir une réhabilitation morale pour son pays et de faciliter son retour au sein de la communauté internationale. Mais les négociations sont perturbées par des actions violentes. Des opposants extrémistes israéliens proches du Herut envoient des colis piégés. L'un d'eux, destiné à Adenauer, explose et tue un policier allemand. Deux autres colis envoyés à la délégation sont heureusement désamorcés. Finalement, le 10 septembre 1952, l'accord est signé à Luxembourg par le ministre israélien des Affaires étrangères Moshe Sharet et le chancelier allemand Konrad Adenauer. Nachum Goldmann signe également au nom de la Jewish Claims Conference. Lors de la cérémonie, aucun discours n'est prononcé. Sharet avait préparé une allocution solennelle, mais Adenauer, la trouvant trop dure, refuse de l'approuver, déclarant « Je suis prêt à l'entendre, mais
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